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Les mots sont toujours les mêmes.

0: pas chinois.
1: I don't speak Chinese.
0: C'est trop de travail.
1: It's just too much work.
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